0: Die Verträge von Maastricht, Amsterdam und Nizza waren entscheidende Schritte auf dem Weg zur europäischen Einigung. Der Vertrag von Maastricht stellte die Weichen für bedeutende politische, wirtschaftliche und gesellschaftliche Veränderungen und legte den Grundstein für die heutige EU. Er ist das Fundament, auf dem die Verträge von Amsterdam und Nizza aufbauten, die wiederum eine Reform der EU-Organe einleiteten und die EU auf ihre Erweiterung vorbereiteten. Die Europäische Union entwickelt sich ständig weiter. Diese drei Verträge zeigen, dass sie in der Lage ist, sich an veränderte Umstände anzupassen und die nötigen Reformen durchzuführen, um neue Herausforderungen zu meistern und neue Möglichkeiten zu nutzen. Die EU wächst weiter und sie verändert sich stetig. Doch die Verträge von Maastricht, Amsterdam und Nizza bleiben das Fundament, auf dem sie beruht. 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
1: Quel degré de pouvoir vous évoque le mot Parlement? Pour certains, le premier Parlement qui leur vient en tête est le Parlement européen. Pour d'autres, c'est plutôt le Parlement national. Enfin, certains se mélangent un peu les pinceaux et n'arrivent pas très bien à distinguer les deux. Pas de panique, voici quelques informations pour vous permettre d'y voir plus clair. Le traité de Lisbonne, rédigé en 2007, a décrit pour la première fois les rôles dévolus aux parlements nationaux dans l'Union européenne, et ils sont plus nombreux qu'on ne le pense. Les parlements nationaux peuvent par exemple examiner les projets législatifs de l'Union pour voir s'ils respectent le principe de subsidiarité. Ce principe exclut l'intervention de l'Union lorsqu'une matière peut être réglementée de manière efficace par les États membres à leur niveau central, régional ou local. Le but est de rester le plus proche possible des citoyens. Le Parlement européen et les parlements nationaux définissent ensemble l'organisation et la promotion d'une coopération interparlementaire efficace et régulière au sein de l'Union. Cette coopération prend de nombreuses formes. Les présidents de chaque Parlement national et du Parlement européen se rencontrent notamment chaque année pour en discuter. C'est la Conférence des présidents du Parlement européen qui est l'autorité responsable des questions sur les relations avec les parlements nationaux. Pour rappel, la Conférence des présidents se compose du président du Parlement et des présidents des groupes politiques. Un représentant des députés non inscrits y siège également, mais sans droit de vote. Mais ce n'est pas la seule conférence qui a de l'importance. Les membres des commissions spécialisées dans les affaires européennes des parlements nationaux et ceux du Parlement européen se rencontrent régulièrement au sein de la Conférence des commissions parlementaires pour les affaires européennes, ou COSAC. L'objectif de la COSAC est de réunir des parlementaires nationaux européens afin qu'ils puissent discuter de thèmes européens d'actualité et de questions relatives au rôle des parlements nationaux dans l'Union européenne. La COSAC peut adopter des conclusions et des contributions, mais celles-ci ne sont pas contraignantes pour les parlements nationaux. Les réunions de la COSAC ont lieu deux fois par an. Les parlements nationaux et le Parlement européen participent à ces réunions avec une délégation de 6 membres au maximum. En outre, les parlements des pays candidats à l'adhésion à l'Union européenne et d'autres parlements nationaux européens peuvent participer en tant qu'observateurs. C'est le cas notamment du Parlement ukrainien, la Verkhovna Rada. Il existe également au Parlement européen une direction des relations avec les parlements nationaux. Elle fait office de centre d'information. Elle fournit des données au Parlement européen sur les parlements nationaux. Elle représente également le Parlement européen dans les réseaux administratifs de coopération interparlementaire. Elle gère aussi les relations avec les fonctionnaires qui représentent les parlements nationaux à Bruxelles et entretient des liens étroits avec leurs administrations. De plus, la direction du Parlement chargée des relations avec les parlements nationaux publie chaque année un rapport sur les relations entre le Parlement européen et les parlements nationaux de l'Union. Ce rapport donne un aperçu de l'ensemble des activités interparlementaires et du développement de la coopération entre les différents parlements dans les États membres. Enfin, le Parlement européen soutient activement deux réseaux majeurs qui facilitent la coopération entre les différents parlements. Le premier est l'IPEX. Ce réseau comporte notamment une plateforme d'échange d'informations et de documents sur l'Union entre les parlements nationaux et le Parlement européen. Le Centre européen de recherche et de documentation sert quant à lui de canal pour transmettre les demandes d'information quand un Parlement souhaite mieux connaître les pratiques et les politiques d'autres pays européens. Vous l'aurez compris, le Parlement européen travaille main dans la main avec les parlements nationaux des États membres.

0: Aujourd'hui, découvrons ensemble le parcours du pionnier européen Konrad Adenauer. Konrad Adenauer est né le 5 janvier 1876 à Cologne, en Allemagne, dans une famille catholique modeste, mais travailleuse. Sa carrière politique commence vraiment à décoller lorsqu'il épouse Emma Weyer, issue d'une famille aisée et respectée de Cologne. 3 ans après leur mariage, il devient le bras droit du maire, Max Wallraff, l'oncle de son épouse. Mais derrière les succès professionnels, les drames personnels se succèdent. Sa femme décède en 1916, le laissant seul avec 3 enfants. Konrad Adenauer est aussi victime d'un grave accident de voiture qui le contraint à passer plusieurs mois à l'hôpital. Malgré cela, sa carrière politique se poursuit. En 1917, Wallraff devient secrétaire d'État à l'intérieur et Adenauer est élu à l'unanimité pour lui succéder comme maire de Cologne. Il devient ainsi le plus jeune dirigeant municipal en Prusse. 2 ans plus tard, il se remarie et prend pour épouse Auguste Zinser. Ensemble, ils auront 5 enfants, dont l'un meurt quelques jours après sa naissance.
1: Konrad Adenauer deviendra peu à peu l'une des figures politiques les plus fortes d'Allemagne. Mais ses idéaux républicains, combinés à ses valeurs fédéralistes et chrétiennes, dérangent autant les communistes que les nazis. Quand ces derniers arrivent au pouvoir en 1933, Adenauer refuse de décorer Cologne avec des croix gammées. Résultat, il est immédiatement démis de ses fonctions de maire et contraint de quitter sa ville natale. En août 1944, il est arrêté. Il parvient à s'échapper, mais en septembre, il est à nouveau arrêté et emprisonné par la Gestapo à Brauweiler. Dans ce centre de détention nazi tristement célèbre, situé près de Cologne, plusieurs prisonniers politiques ont été détenus et torturés. Après l'attentat manqué contre Hitler en juillet 1944, les nazis accusent Adenauer d'être un opposant au régime. En novembre de la même année, il est libéré de Brauweiler.
0: Après la Seconde Guerre mondiale, un nouveau drame personnel frappe Adenauer. Sa seconde épouse décède en mars 1948. Mais peu après, sa carrière repart de plus belle. En septembre 1948, Adenauer est élu président du Conseil parlementaire, l'organe chargé de rédiger la loi fondamentale de la République fédérale d'Allemagne, soit la nouvelle constitution. Adenauer fonde également l'Union chrétienne démocrate, la CDU, pour unir les Allemands protestants et catholiques. En 1949, il devient le premier chancelier de la République fédérale d'Allemagne. Konrad Adenauer a 73 ans lorsqu'il est élu chancelier, ce qui fait de lui le plus âgé jamais élu à ce poste dans l'histoire allemande. Malgré cela, il restera 14 ans à la tête du gouvernement. Durant son mandat, il s'attelle à consolider la démocratie allemande pour éviter que l'horreur du Troisième Reich ne se reproduise. Sous Konrad Adenauer, l'Allemagne de l'Ouest se réconcilie avec ses voisins et devient membre du Conseil de l'Europe, de l'OTAN et de l'Organisation européenne de coopération économique. Adenauer soutient activement la création de la Communauté européenne du charbon et de l'acier, un projet lancé avec la déclaration Schuman le 9 mai 1950 et le traité instituant la Communauté économique européenne signé en 1957. En juin 1966, alors qu'il s'adressait à un large public à Metz, en France, il en a souligné les avantages.
2: Wenn es uns gelingt, eine Organisation zu schaffen.
1: Si nous parvenons à créer une organisation qui permette aux Français de voir tout ce qui se passe en Allemagne dans le domaine de l'acier et du charbon, et inversement, si les Allemands voient ce qui se passe en France, alors ce contrôle mutuel sera le meilleur moyen de construire une politique fondée sur la confiance.
0: La plus grande force de Konrad Adenauer, c'était la politique étrangère. Après ses expériences vécues pendant la Seconde Guerre mondiale, il croyait fermement que l'unité était la seule voie vers une paix et une stabilité durable en Europe. En 1963, la France et l'Allemagne signent le traité de l'Élysée, aussi appelé traité d'amitié, un moment fort dans la réconciliation entre les deux pays après un siècle de conflit. Le traité d'amitié franco-allemand reflète à la fois la stratégie politique d'Adenauer et sa vision du rôle que l'Allemagne doit jouer en Europe.
1: Mais alors qu'Adenauer œuvre sans relâche pour l'unité et la réconciliation franco-allemande, son propre pays est divisé durant la période d'après-guerre. Et la situation empire en 1961, quand le mur de Berlin est construit, à peine quelques semaines avant les élections fédérales. Malgré ce contexte politique, Konrad Adenauer remporte un quatrième mandat. Il gouverne avec une coalition formée par le groupe parlementaire CDU-CSU et le Parti démocrate libre. Comme prévu, il cède sa place à la moitié de la législature en 1963. Et en 1966, à 90 ans, il quitte aussi son poste de président fédéral de la CDU. C'est la fin de sa carrière politique.
0: Konrad Adenauer, surnommé Der Alte, le vieux, meurt le 19 avril 1967 à l'âge de 91 ans. Le monde entier lui rend hommage. Pour beaucoup, c'est à lui que les Allemands doivent leur liberté, leur prospérité et leur sécurité sociale. Et son rôle dans la construction de l'Europe est tout aussi fondamental. Walter Hallstein, le premier président de la Communauté économique européenne, résume ainsi son héritage.
3: In jeder Politik ist so viel Stärke.
1: En politique, la force dépend de l'espoir qu'elle porte. Et en politique européenne, il y a beaucoup d'espoir. Si c'est le cas, c'est en grande partie grâce à cet homme. C'est pourquoi nous nous inclinons devant ses convictions et l'œuvre de toute sa vie politique.
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4: 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Es normal, no es una función de la que se hable demasiado. Con todo, es esencial para el buen funcionamiento del Parlamento Europeo. 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En pocas palabras, se encargan de todo lo que atañe directamente a los diputados y diputadas, tal como explicó la antigua cuestora primera, Anne Sander, en la jornada de puertas abiertas del Parlamento en mayo de 2024.
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4: 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Por lo tanto, nos hacemos cargo de las normas de acceso y funcionamiento, los servicios de restauración y los derechos financieros de los miembros de la Eurocámara. Además de garantizar el buen funcionamiento interno del Parlamento, en cierta manera, hacemos las veces de sindicato de los diputados y diputadas. Somos sus representantes. Cuando algo no funciona como debería en la institución, recurren a los cuestores. Intentamos facilitarles el contacto con la administración.
5: Avec l'administration, par exemple.
4: 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La elección de los cuestores y cuestoras se decide por votación secreta en tres vueltas. En las dos primeras rondas es necesario obtener la mayoría absoluta de los votos emitidos, mientras que en la última vuelta es suficiente con la mayoría relativa. La mayoría absoluta equivale a la mitad más uno de los votos emitidos. Por otro lado, para conseguir la mayoría relativa o simple, solo es necesario obtener más votos que el resto de candidaturas. Entonces, ¿qué hay que hacer para presentarse al puesto? Los grupos políticos del Parlamento, o también un mínimo de 40 diputados y diputadas, pueden proponer candidatos al cargo. Al igual que la presidencia del Parlamento, el mandato de los cuestores y cuestoras tiene una duración de 2 años y medio. Desempeñan una función consultiva en la mesa, por lo que asisten a sus reuniones a título informativo, pero no participan en las votaciones. Ahora bien, pueden presentar propuestas de modificación o reformulación de textos relativos a las reglamentaciones que ha adoptado la mesa. Por su parte, todo diputado o diputada puede formular preguntas sobre las actividades de los cuestores. Si quieres descubrir quiénes son los cuestores y sus competencias, consulta el sitio web del Parlamento Europeo. 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

Maria Corina Machado, dirigeante des forces démocratiques au Venezuela, et Edmundo González Urrutia, président élu, sont les lauréats 2024 du prix Sakharov du Parlement européen pour la liberté de l'esprit. Ils représentent l'ensemble des Vénézuéliens, à l'intérieur et à l'extérieur du pays, qui luttent pour la liberté et la démocratie. Maria Corina Machado a remporté les primaires vénézuéliennes en 2023. Elle aurait donc dû pouvoir se présenter comme candidate de l'opposition démocratique aux élections présidentielles de 2024. Cependant, après avoir été arbitrairement disqualifiée par le régime vénézuélien, c'est Edmundo González Urrutia qui est devenu le candidat de l'opposition. La période précédant les élections a été marquée par une répression généralisée, notamment des mises à l'écart politiques, des arrestations et des violations des droits de l'homme. Le président vénézuélien sortant, Nicolas Maduro, s'est déclaré vainqueur des élections. Mais ces résultats ont été contestés par des observateurs indépendants, y compris par les Nations Unies. Dans une résolution de septembre 2024, le Parlement européen a finalement reconnu Edmundo González Urrutia comme étant le président légitime du Venezuela. Dans un climat de protestation et de répression politique, Maria Corina Machado a dû entrer dans la clandestinité pour sa propre sécurité. Le 2 septembre 2024, un tribunal vénézuélien a émis un mandat d'arrêt contre Edmundo González Urrutia. Une décision condamnée à l'échelle internationale. Edmundo a dû partir pour l'Espagne, où il a obtenu l'asile. Les deux autres finalistes étaient l'association israélienne Women Wage Peace et l'association palestinienne Women of the Sun, dont l'objectif est de promouvoir la paix au Moyen-Orient, ainsi que le docteur Goubad Ibadoglou, un universitaire et militant de la lutte contre la corruption en Azerbaïdjan, qui a été arrêté en 2003 après avoir critiqué l'industrie azerbaïdjanaise du pétrole et du gaz et avoir créé une fondation pour restituer les ressources publiques détournées. Le prix Sakharov pour la liberté de l'esprit a été créé en 1988 pour rendre hommage à des personnes et organisations qui défendent les droits de l'homme et les libertés fondamentales à travers le monde. Il porte le nom du physicien et dissident politique soviétique Andrei Sakharov. Le lauréat du prix remporte la somme de 50 000 euros. 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

0: position pour définir à quoi devrait ressembler cet espace. Leurs priorités portent sur l'amélioration de la qualité de l'éducation pour les jeunes et de la promotion de l'inclusion et de l'égalité de genre dès le plus jeune âge. Les institutions souhaitent aussi renforcer la coopération dans le domaine éducatif, dans le but d'offrir aux adultes des possibilités d'apprentissage tout au long de leur vie. L'éducation devrait également suivre le rythme des transitions numériques et écologiques pour que les apprenants d'aujourd'hui puissent à l'avenir contribuer à relever les défis dans ces domaines. L'espace européen de l'éducation donne aux pays la possibilité de coopérer dans le domaine de l'éducation, tout en gardant un contrôle global sur leur propre système éducatif. Chaque pays est responsable de l'éducation et de la formation de ses habitants. Mais ces dernières années, l'Union européenne a elle-même largement contribué à rendre l'éducation plus accessible au-delà des frontières. Parmi les actions entreprises, citons par exemple la mise en place du processus de Bologne, qui a établi un espace européen de l'enseignement supérieur, le programme de financement Erasmus+, qui vise à moderniser l'éducation par la mobilité, ou encore la déclaration de Copenhague qui a renforcé la coopération dans les domaines de la formation et de l'enseignement professionnel. En 2010, l'Union européenne s'est fixé une série d'objectifs pour les 10 années suivantes, avec ce qu'elle appelle le cadre stratégique pour la coopération européenne dans le domaine de l'éducation et de la formation. Si certains objectifs ont été atteints, malheureusement pas tous. Les structures d'éducation de la petite enfance, par exemple, ont vu leur taux de fréquentation augmenter, tout comme le taux de réussite dans l'enseignement supérieur. Mais une étude de 2018 a révélé que la proportion de jeunes de 15 ans ayant de faibles compétences de base avait elle aussi enregistré une hausse. Si les efforts pour améliorer l'éducation et la formation ont donné des résultats mitigés, la Commission, le Conseil et le Parlement restent conscients de l'importance des enjeux. L'éducation et la formation, tout au long de la vie, doivent préparer les citoyens actuels et futurs à jouer un rôle actif dans la société et à faire preuve de résilience face aux crises qui s'enchaînent. Elles doivent aussi les aider à participer aux transitions écologiques et numériques. En 2023, l'Union a lancé une campagne, l'Année européenne des compétences, qui prendra fin le 8 mai 2024. L'objectif est de fournir aux citoyens les compétences nécessaires pour décrocher les emplois de qualité et d'aider les entreprises européennes à faire face aux pénuries de main-d'œuvre qualifiée. Des milliers d'événements et d'activités axés sur le développement des compétences ont été prévus dans toute l'Europe dans le cadre de cette campagne. Selon une étude du Parlement européen réalisée en 2021, la vision de l'Europe en tant qu'espace éducatif est au centre du processus d'intégration européenne depuis la Seconde Guerre mondiale. Le Parlement soutient donc la mise en place d'un espace européen de l'éducation qui doit bénéficier de financements adéquats pour garantir l'égalité d'accès à l'éducation, y compris au programme de mobilité. La plus importante initiative de l'Union en matière de mobilité est le programme Erasmus, ou plutôt Erasmus+, aujourd'hui. Ce programme soutient l'éducation, la formation, la jeunesse et le sport en Europe. Durant la période 2014-2020, il a ouvert la voie à la mobilité à plus de 4 millions de personnes. Pour la période 2021-2027, l'Union compte faire encore mieux et atteindre 12 millions de participants. Le programme de nouvelle génération continue à tenir compte de l'importance de l'apprentissage tout au long de la vie. Parmi ces initiatives phares figure la création des réseaux des universités européennes et de la carte d'étudiants européennes. Le programme met aussi l'accent sur l'inclusivité et se veut le plus simple d'utilisation possible. Le sport est au cœur du programme, de même que la numérisation et le soutien aux nouveaux domaines de connaissances. Une nouvelle initiative de mobilité, appelée Discover EU, a aussi été mise en place pour permettre aux jeunes de voyager dans toute l'Europe pour découvrir la diversité européenne et faire de nouvelles connaissances. L'Union européenne s'emploie donc à améliorer les possibilités d'apprentissage pour ses citoyens. Pour ce faire, elle actualise en permanence les projets existants et en crée de nouveaux. Les initiatives clés, comme le programme Erasmus+, devraient continuer à encourager la mobilité européenne et à aider les étudiants à élargir leurs horizons. L'espace européen de l'éducation devrait répondre aux besoins en matière d'éducation et contribuer à éliminer les inégalités et les déficits dans le domaine. Améliorer l'éducation est un processus continu. Diverses mesures sont prises et continueront à être prises au niveau européen et au niveau de chaque État. Les débats et la législation qui portent sur l'éducation resteront donc à l'ordre du jour du Parlement européen. 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